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2: Bonsoir à toutes et tous. L'incendie dans la forêt de Fontainebleau ne faiblit pas. Les Canadairs ont repris leur rotation. 600 pompiers sont toujours mobilisés. La 6 est toujours coupée. Les flammes ont parcouru plus de 2000 hectares depuis le départ de feu. Deux suspects ont été interpellés, on le rappelle, soupçonnés d'être à l'origine de l'incendie. Dans le même temps, les pompiers estiment qu'il faudra plusieurs semaines pour éteindre totalement le feu. Cet après-midi, Emmanuel Macron a tenu à apporter une pensée particulière aux forces de secours qui luttent contre les incendies. On voit peut-être le bout de cet épisode caniculaire. Les 26 départements placés en vigilance rouge canicule aujourd'hui basculeront en orange dès demain matin 6h, indique Météo France. L'Institut prévoyait une lente redescente des températures dès ce mercredi et la fin de l'épisode caniculaire pour jeudi au plus tôt. Emmanuel Macron attendu à Nice pour présider l'hommage national qui doit être rendu aux alentours de 18h aux victimes de l'attentat de la promenade des Anglais. C'était il y a 10 ans jour pour jour, 86 personnes avaient été tuées et plus de 400 avaient été blessées. Un homme au volant d'un camion s'était engagé sur la célèbre promenade au moment du feu d'artifice. Dans l'actualité également ce drame dans le Pas-de-Calais, le corps d'une femme tuée à l'arme blanche a été retrouvé dans un appartement de Béthune. L'appartement qui aurait été loué sur une plateforme en ligne selon le parquet. Et selon la Voix du Nord, il aurait été le lieu de violence et de prostitution depuis plusieurs années. Une enquête est ouverte. Prudence sur les routes. Ce soir, Bison Futé prévoit une circulation difficile sur un large quart nord-ouest du pays dans le sens des retours. C'est notamment le cas en provenance des côtes bretonnes, normandes et atlantiques vers l'Île-de-France. Et puis c'est maintenant, dans quelques heures, l'équipe de France de foot affronte l'Espagne à Dallas en demi-finale de la Coupe du Monde. Côté composition d'équipe, Aurélien Tchouaméni doit faire son retour au milieu de terrain. Bradley Barcola devrait aussi démarrer à la place de Désiré Doué sur le côté gauche de l'attaque des tricolores. Le coup d'envoi est à 21h et c'est un match que vous pouvez peut-être voir dans une fan zone. Elles sont nombreuses à avoir été mises en place par plusieurs villes partout en France. Très bon début de soirée à tous.

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2: Bonsoir à tous. Deux suspects ont reconnu leur implication dans l'incendie de Fontainebleau. La procureure de Fontainebleau l'indique dans un communiqué. Ils avaient été interpellés à proximité des lieux de départ d'incendie et placés en garde à vue. Les deux hommes sont nés en 2007. L'un des deux est pompier volontaire et aurait allumé le feu avec de l'essence et un briquet. Le second aurait accidentellement déclenché un deuxième incendie en jetant une cigarette. Au total, 6 personnes sont en garde à vue. Et pendant ce temps, les pompiers luttent toujours contre les flammes à Fontainebleau. L'objectif des autorités était de fixer le feu ce mardi pour stopper la propagation des flammes avant le retour du vent dès demain. Elles ont déjà parcouru sur l'ensemble des deux foyers plus de 2000 hectares. Ce matin, les sapeurs-pompiers estimaient qu'il faudrait plusieurs semaines pour éteindre définitivement l'incendie. Dans l'actualité également, la chaleur continue de sévir en France mais va baisser en intensité. Les 26 départements placés aujourd'hui en vigilance rouge canicule basculeront en vigilance orange dès demain matin à 6h, indique Météo France. Une lente et faible baisse des températures est attendue pour jeudi, selon l'Institut. L'hommage national à Nice, il a démarré en début de soirée pour rendre hommage aux victimes de l'attentat de la promenade des Anglais. C'était il y a 10 ans, jour pour jour, 86 personnes avaient été tuées et plus de 400 avaient été blessées. Prudence sur les routes, ce soir, Bison Futé prévoit une circulation difficile sur les axes du nord-ouest dans le sens des retours, notamment depuis la Bretagne et la Normandie vers l'Île-de-France. Les sports, avec Tadej Pogacar en ultra-domination sur le Tour de France, le Slovène, leader du classement général, a remporté cet après-midi la 10e étape de la grande boucle entre Aurillac et le Lioran. Il est arrivé seul en échappée après avoir attaqué à 15 km de l'arrivée. Le maillot jaune conforte sa place de premier du classement général. Notez le Français Paul Sexas qui a terminé 3e. Et puis c'est dans quelques heures maintenant la demi-finale de Coupe du Monde de l'équipe de France face à l'Espagne. C'est à 21h depuis Dallas. Du côté de la composition d'équipe, selon les dernières informations, le milieu de terrain Aurélien Tchouaméni devrait regagner le 11 de départ. Et sur le côté gauche de l'attaque, c'est Bradley Barcola qui devrait être préféré à Désiré Doué. Très bon début de soirée à tous.

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